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0: 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Il est 21h aux Antilles,
1: 3h en métropole. 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

0: 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Il est 23h aux Antilles.
1: 5h en métropole. 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

0: 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Il est minuit aux Antilles.
1: 6h en métropole. 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

0: 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Il est 1h aux Antilles.
1: 7h en métropole. 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
3: Bonsoir, l'incendie en Gironde, trois points chauds ont été identifiés par les sapeurs-pompiers ce matin. Il s'agit du Grand Crou, une plage de l'Ège Cap Ferré où une importante reprise a été signalée, du secteur de Marche-Prime-Sestas ainsi que du camp militaire de Souges. 2200 sapeurs-pompiers sont toujours engagés dans le département. 224 000 personnes ont été évacuées depuis le début des opérations. Le ministre du Travail et des Solidarités, Jean-Pierre Farandou, a annoncé aujourd'hui que 500 entreprises touchées par les incendies dans le sud-ouest ont demandé un recours à l'activité partielle pour leurs employés. Il a précisé que les indemnités vont arriver début août. Autre mesure mise en place par le gouvernement, le décalage du paiement de certaines charges jusqu'à 12 mois. Selon la Chambre de commerce et d'industrie de Gironde, 13 000 entreprises ont été évacuées en raison des flammes. Le Premier ministre Sébastien Lecornu a réuni lundi les principales banques françaises pour leur demander de concéder des emprunts aux candidats à la présidentielle de 2027, y compris Marine Le Pen, qui peine à obtenir un prêt en France. L'objectif poursuivi par Matignon et d'éviter que certains politiques se tournent vers des banques étrangères, comme ce fut le cas pour le Rassemblement National en 2014 et 2022. Les accidents mortels sur autoroute sont repartis à la hausse en 2025 après avoir atteint un niveau historiquement bas. En 2024, 144 accidents mortels ont été recensés sur autoroute à péage l'an dernier, soit 30 de plus qu'en 2024. C'est ce qu'a indiqué l'Association des sociétés françaises d'autoroute dans son bilan Sécurité 2025. Le nombre de morts a augmenté de 26% en conséquence, avec 162 personnes tuées en 2025 contre 129 en 2024. C'est la fin de ce flash.
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1: Et en ce jeudi 30 juillet, bonne fête aux Juliettes. Les béliers, vous voudrez tout, tout de suite. Les taureaux célibataires, vous risquez de vous bercer d'illusions sur une éventuelle nouvelle histoire. Gémeaux, montrez-vous motivés, volontaires, et vos chances de réussite grandiront. Cancer, sans doute la passion vous rendra-t-elle trop possessif. Les lions, vous vous donnerez beaucoup de mal pour prendre des contacts et nouer des relations utiles à votre carrière. Vierge, vous avez tout intérêt à afficher un dynamisme plus marqué si vous souhaitez convaincre vos interlocuteurs. Balance, vous risquez d'être ensorcelé par la personne que vous vouliez séduire. Scorpion, la confiance ne se gagnera pas uniquement par vos arguments, mais aussi par l'énergie et l'assurance que vous dégagerez. Sagittaire, vos efforts paieront bientôt, soyez patient. Les Capricornes en couple, vous évoluerez dans une ambiance sereine mais assez routinière. Les Verseaux, vous pourriez avoir de nouveaux projets en tête, surtout si vous êtes célibataire. Enfin les Poissons, les astres vous mèneront la vie dure aujourd'hui. Bonne journée et à demain.
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0: 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Il est 2h aux Antilles,
1: 8h en métropole. 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

0: 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Il est 3h aux Antilles,
1: 9h en métropole. 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

0: 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Il est 4h aux Antilles.
1: 10h en métropole. 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

0: 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Il est 5h aux Antilles,
1: 11h en métropole. 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

0: 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Il est 6h aux Antilles.
1: Midi en métropole. 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
2: C'est l'heure du Flash Info. Bonsoir, l'incendie en Gironde, trois points chauds ont été identifiés par les sapeurs-pompiers ce matin. Il s'agit du Grand Crou, une plage de l'Age Cap Ferré où une importante reprise a été signalée, du secteur de Marcheprime-Sestas ainsi que du camp militaire de Souges. 2200 sapeurs-pompiers sont toujours engagés dans le département, 224 000 personnes ont été évacuées depuis le début des opérations. Le ministre du Travail et des Solidarités, Jean-Pierre Farandou, a annoncé aujourd'hui que 500 entreprises touchées par les incendies dans le sud-ouest ont demandé en recours à l'activité partielle pour leurs employés. Il a précisé que les indemnités vont arriver début août. Autre mesure mise en place par le gouvernement, le décalage du paiement de certaines charges jusqu'à 12 mois. Selon la Chambre de commerce et d'industrie de Gironde, 13 000 entreprises ont été évacuées en raison des flammes. Le Premier ministre Sébastien Lecornu a réuni lundi les principales banques françaises pour leur demander de concéder des emprunts aux candidats à la présidentielle de 2027, y compris Marine Le Pen, qui peine à obtenir un prêt en France. L'objectif poursuivi par Matignon et d'éviter que certains politiques se tournent vers des banques étrangères, comme ce fut le cas pour le Rassemblement National en 2014 et 2022. Les accidents mortels sur autoroute sont repartis à la hausse en 2025 après avoir atteint un niveau historiquement bas. En 2024, 144 accidents mortels ont été recensés sur autoroute à péage l'an dernier, soit 30 de plus qu'en 2024. C'est ce qu'a indiqué l'Association des sociétés françaises d'autoroute dans son bilan Sécurité 2025. Le nombre de morts a augmenté de 26% en conséquence, avec 162 personnes tuées en 2025 contre 129 en 2024. C'est la fin de ce flash.
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0: ce jeudi 30 juillet. Bonne fête aux Juliettes. Les béliers, vous voudrez tout, tout de suite. Les taureaux célibataires, vous risquez de vous bercer d'illusions sur une éventuelle nouvelle histoire. Gémeaux, montrez-vous motivé, volontaire, et vos chances de réussite grandiront. Cancer, sans doute la passion vous rendra-t-elle trop possessif. Les lions, vous vous donnerez beaucoup de mal pour prendre des contacts et nouer des relations utiles à votre carrière. Vierge, vous avez tout intérêt à afficher un dynamisme plus marqué si vous souhaitez convaincre vos interlocuteurs. Balance, vous risquez d'être ensorcelé par la personne que vous vouliez séduire. Scorpion, la confiance ne se gagnera pas uniquement par vos arguments, mais aussi par l'énergie et l'assurance que vous dégagerez. Sagittaire, vos efforts paieront bientôt, soyez patient. Les Capricornes en couple, vous évoluerez dans une ambiance sereine mais assez routinière. Les Verseaux, vous pourriez avoir de nouveaux projets en tête, surtout si vous êtes célibataire. Enfin les Poissons, les astres vous mèneront la vie dure aujourd'hui. Bonne journée et à demain.
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0: 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Il est 7h aux Antilles,
1: 13h en métropole. 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
2: C'est l'heure du Flash Info. Bonsoir, l'incendie en Gironde. Trois points chauds ont été identifiés par les sapeurs-pompiers ce matin. Il s'agit du Grand Crou, une plage de l'Age Cap Ferré où une importante entreprise a été signalée, du secteur de Marcheprime-Sestas ainsi que du camp militaire de Souges. 2200 sapeurs-pompiers sont toujours engagés dans le département. 224 000 personnes ont été évacuées depuis le début des opérations. Le ministre du Travail et des Solidarités, Jean-Pierre Farandou, a annoncé aujourd'hui que 500 entreprises touchées par les incendies dans le sud-ouest ont demandé un recours à l'activité partielle pour leurs employés. Il a précisé que les indemnités vont arriver début août. Autre mesure mise en place par le gouvernement, le décalage du paiement de certaines charges jusqu'à 12 mois. Selon la Chambre de commerce et d'industrie de Gironde, 13 000 entreprises ont été évacuées en raison des flammes. Le Premier ministre Sébastien Lecornu a réuni lundi les principales banques françaises pour leur demander de concéder des emprunts aux candidats à la présidentielle de 2027, y compris Marine Le Pen, qui peine à obtenir un prêt en France. L'objectif poursuivi par Matignon et d'éviter que certains politiques se tournent vers des banques étrangères, comme ce fut le cas pour le Rassemblement National en 2014 et 2022. Les accidents mortels sur autoroute sont repartis à la hausse en 2025 après avoir atteint un niveau historiquement bas. En 2024, 144 accidents mortels ont été recensés sur autoroute à péage en l'an dernier, soit 30 de plus qu'en 2024. C'est ce qu'a indiqué l'Association des sociétés françaises d'autoroutes dans son bilan sécurité 2025. Le nombre de morts a augmenté de 26% en conséquence, avec 162 personnes tuées en 2025 contre 129 en 2024. C'est la fin de ce flash.
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1: Et en ce jeudi 30 juillet, bonne fête aux Juliettes. Les béliers, vous voudrez tout, tout de suite. Les taureaux célibataires, vous risquez de vous bercer d'illusions sur une éventuelle nouvelle histoire. Gémeaux, montrez-vous motivés, volontaires, et vos chances de réussite grandiront. Cancer, sans doute la passion vous rendra-t-elle trop possessif. Les lions, vous vous donnerez beaucoup de mal pour prendre des contacts et nouer des relations utiles à votre carrière. Vierge, vous avez tout intérêt à afficher un dynamisme plus marqué si vous souhaitez convaincre vos interlocuteurs. Balance, vous risquez d'être ensorcelé par la personne que vous vouliez séduire. Scorpion, la confiance ne se gagnera pas uniquement par vos arguments, mais aussi par l'énergie et l'assurance que vous dégagerez. Sagittaire, vos efforts paieront bientôt, soyez patient. Les Capricornes en couple, vous évoluerez dans une ambiance sereine mais assez routinière. Les Verseaux, vous pourriez avoir de nouveaux projets en tête, surtout si vous êtes célibataire. Enfin les Poissons, les astres vous mèneront la vie dure aujourd'hui. Bonne journée et à demain.
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0: 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Il est 8h aux Antilles,
1: 14h en métropole. 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

0: 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Il est 9h aux Antilles,
1: 15h en métropole. 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
2: C'est l'heure du Flash Info. Bonsoir, l'incendie en Gironde, trois points chauds ont été identifiés par les sapeurs-pompiers ce matin. Il s'agit du Grand Crou, une plage de l'Age Cap Ferré où une importante reprise a été signalée, du secteur de Marcheprime-Sestas ainsi que du camp militaire de Souge. 2200 sapeurs-pompiers sont toujours engagés dans le département. 224 000 personnes ont été évacuées depuis le début des opérations. Le ministre du Travail et des Solidarités, Jean-Pierre Farandou, a annoncé aujourd'hui que 500 entreprises touchées par les incendies dans le sud-ouest ont demandé un recours à l'activité partielle pour leurs employés. Il a précisé que les indemnités vont arriver début août. Autre mesure mise en place par le gouvernement, le décalage du paiement de certaines charges jusqu'à 12 mois. Selon la Chambre de commerce et d'industrie de Gironde, 13 000 entreprises ont été évacuées en raison des flammes. Le Premier ministre Sébastien Lecornu a réuni lundi les principales banques françaises pour leur demander de concéder des emprunts aux candidats à la présidentielle de 2027, y compris Marine Le Pen, qui peine à obtenir un prêt en France. L'objectif poursuivi par Matignon et d'éviter que certains politiques se tournent vers des banques étrangères, comme ce fut le cas pour le Rassemblement National en 2014 et 2022. Les accidents mortels sur autoroute sont repartis à la hausse en 2025 après avoir atteint un niveau historiquement bas. En 2024, 144 accidents mortels ont été recensés sur autoroute à péage l'an dernier, soit 30 de plus qu'en 2024. C'est ce qu'a indiqué l'Association des sociétés françaises d'autoroute dans son bilan sécurité 2025. Le nombre de morts a augmenté de 26% en conséquence, avec 162 personnes tuées en 2025 contre 129 en 2024. C'est la fin de ce flash.
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0: 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Il est 10h aux Antilles.
1: 16h en métropole. 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

0: 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Il est 11h aux Antilles,
1: 17h en métropole. 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

0: 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Il est midi aux Antilles.
1: 18h en métropole. 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
1: Bonsoir, l'incendie en Gironde, trois points chauds ont été identifiés par les sapeurs-pompiers ce matin. Il s'agit du Grand Crou, une plage de l'Age Cap Ferré où une importante entreprise a été signalée, du secteur de Marcheprime-Sestas ainsi que du camp militaire de Souges. 2200 sapeurs-pompiers sont toujours engagés dans le département. 224 000 personnes ont été évacuées depuis le début des opérations. Le ministre du Travail et des Solidarités, Jean-Pierre Farandou, a annoncé aujourd'hui que 500 entreprises touchées par les incendies dans le sud-ouest ont demandé un recours à l'activité partielle pour leurs employés. Il a précisé que les indemnités vont arriver début août. Autre mesure mise en place par le gouvernement, le décalage du paiement de certaines charges jusqu'à 12 mois. Selon la Chambre de commerce et d'industrie de Gironde, 13 000 entreprises ont été évacuées en raison des flammes. Le Premier ministre Sébastien Lecornu a réuni lundi les principales banques françaises pour leur demander de concéder des emprunts aux candidats à la présidentielle de 2027, y compris Marine Le Pen, qui peine à obtenir un prêt en France. L'objectif poursuivi par Matignon et d'éviter que certains politiques se tournent vers des banques étrangères, comme ce fut le cas pour le Rassemblement National en 2014 et 2022. Les accidents mortels sur autoroute sont repartis à la hausse en 2025 après avoir atteint un niveau historiquement bas. En 2024, 144 accidents mortels ont été recensés sur autoroute à péage en l'an dernier, soit 30 de plus qu'en 2024. C'est ce qu'a indiqué l'Association des sociétés françaises d'autoroutes dans son bilan Sécurité 2025. Le nombre de morts a augmenté de 26% en conséquence, avec 162 personnes tuées en 2025 contre 129 en 2024. C'est la fin de ce flash.
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0: 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Il est 13h aux Antilles,
1: 19h en métropole. 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

0: 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Il est 14h aux Antilles,
1: 20h en métropole. 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
1: Ah, Michel.
2: Ouais.

0: 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Il est 15h aux Antilles.
1: 21h en métropole. 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
2: 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Bonsoir, l'incendie en Gironde, trois points chauds ont été identifiés par les sapeurs-pompiers ce matin. Il s'agit du Grand Crou, une plage de l'Age Cap Ferré où une importante entreprise a été signalée, du secteur de Marcheprime-Sestas ainsi que du camp militaire de Souges. 2200 sapeurs-pompiers sont toujours engagés dans le département. 224 000 personnes ont été évacuées depuis le début des opérations. Le ministre du Travail et des Solidarités, Jean-Pierre Farandou, a annoncé aujourd'hui que 500 entreprises touchées par les incendies dans le sud-ouest ont demandé un recours à l'activité partielle pour leurs employés. Il a précisé que les indemnités vont arriver début août. Autre mesure mise en place par le gouvernement, le décalage du paiement de certaines charges jusqu'à 12 mois. Selon la Chambre de commerce et d'industrie de Gironde, 13 000 entreprises ont été évacuées en raison des flammes. Le Premier ministre Sébastien Lecornu a réuni lundi les principales banques françaises pour leur demander de concéder des emprunts aux candidats à la présidentielle de 2027, y compris Marine Le Pen, qui peine à obtenir un prêt en France. L'objectif poursuivi par Matignon et d'éviter que certains politiques se tournent vers des banques étrangères, comme ce fut le cas pour le Rassemblement National en 2014 et 2022. Les accidents mortels sur autoroute sont repartis à la hausse en 2025 après avoir atteint un niveau historiquement bas. En 2024, 144 accidents mortels ont été recensés sur autoroute à péage en l'an dernier, soit 30 de plus qu'en 2024. C'est ce qu'a indiqué l'Association des sociétés françaises d'autoroutes dans son bilan Sécurité 2025. Le nombre de morts a augmenté de 26% en conséquence, avec 162 personnes tuées en 2025 contre 129 en 2024. C'est la fin de ce flash.
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0: bonsoir à vous, à toutes et à tous. Vous êtes les bienvenus sur le www.djpatosradio.fr. En ce jeudi 6 août 2026, merci de votre fidélité. Et merci de votre présence. À tous ceux et celles qui sont sur le TikTok, bienvenue parmi nous. Bonsoir à Dan972. Bonsoir et bienvenue parmi nous. Bonne écoute à vous.
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un petit peu, je vous donne le programme d'aujourd'hui, de votre émission. Donc, nous aurons des invités aujourd'hui, deux artistes. À la personne de Jimmy Ramasamy, aussi Sandra Jean-Charles. Et on parlera bien sûr de musique. Messenger Gospel avec ce très beau titre, ou pas tout seul, donc il faut bien le savoir hein, que vous n'êtes pas seul. Hein. En tous les cas, merci de votre fidélité, de votre d'être toujours présent et tout l'encouragement que vous nous donnez tous les jours, soit par le WhatsApp le 06 91 26 29 80. Ou encore par les messages que vous laissez sous notre...

bonsoir à Laure Chingan et à tous ceux et celles qui nous rejoignent au fur et à mesure. Un grand salut à tous ceux et celles qui nous écoutent, bien sûr, sur l'application, vous êtes les bienvenus. Et aussi ceux et celles qui sont sur notre site internet, www.didipatosradio.fr.

nous à retenir l'héritage martinique. Avec bien sûr les compagnons. En tous les cas, voilà, ce titre est disponible sur les plateformes. Vous tapez tout simplement l'héritage martinique. Avec le très beau titre, les compagnons. Un grand salut à Widi Solis, qui est donc à l'origine, bien sûr, de ce beau concept.

0: 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Tout ça pour vous dire que vous êtes sur DJ Pathos Radio.
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s'appelle bien sûr Erika Pietrus, disponible sur toutes les plateformes en téléchargement légal. Je rappelle que le titre également clippé, donc vous retrouvez le clip sur YouTube en tapant Erika Pietrus, ne pas oublier. Vous allez tout simplement vous abonner sur la chaîne YouTube Patos Bod. Allez, petite nouveauté, ouais, écoutez ça, hein. Je vous laisse découvrir ça, écoutez.

0: titre sera disponible d'ici la semaine prochaine sur les plateformes intelligemment légales. Aken Dabla avec le titre Kadri.
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excellent titre, il s'appelle Crystal, le titre Olas. La sortie officielle, c'est le 18 août, mesdames, messieurs. Un grand salut à Jocam qui nous écoute depuis Londres. Bonsoir Fabienne, bienvenue.

0: tout nouveau Alain Ajax avec le titre L'homme sur le www.ligipatostradio.fr. Même petite nouveauté en tous les cas, il faudrait vraiment faire avec pendant les vacances. Ah oui, il faut lever le sujet. Allez, nous allons faire une pause. On est de retour dans moins de 2 minutes sur le www.ligipatostradio.fr. Merci.
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Allez, le grand salut à tous ceux et celles qui nous rejoignent au fur et à mesure. Tous ceux et celles aussi qui arrivent sur notre live TikTok, vous êtes les bienvenus. Un grand salut à monsindien.com que je salue. Le tout nouveau Yolande Valton avec le titre Amour toxique.

d'ici 2 minutes, il sera à 16h. Bien sûr, nos invités sont en place. Vous voyez déjà un de nos invités, à la personne de Jimmy Ramasamy. Bienvenue à vous sur le www.djpatosradio.fr. Jeudi 6 octobre. Et comme je vous ai dit, nous allons parler musique, nous allons parler nouveautés également, mesdames, messieurs. Vous êtes vraiment les bienvenus. Merci d'être sur le www.djpatosradio.fr. Et c'est comme ça, ça se passe désormais avec nos invités depuis que les vacances ont commencé. Ben, on vous fait venir tout plein d'artistes afin que vous puissiez les connaître convenablement.

0: avant 16h, nous allons dire bonsoir à Jimmy Ramasamy. Bonsoir Jimmy.
1: Bonsoir.
0: Bienvenue.
1: Bonsoir à tous.
0: Okay,
1: merci.
0: Bon. Osez doser.
1: Toujours.
0: Ça va?
1: Ça va bien.
0: Ton café te fait du bien?
1: Très bien.
0: Tes vacances se passent bien aussi?
1: Super bien.
0: Super bien. On dit bonsoir à Sandra. Bonsoir Sandra, bonsoir.
2: Hello. Bonsoir, DJ
0: Patos. Oh, t'as cette petite douce voix là, ça. Une petite voix mielleuse.
2: C'est le café qui fait ça.
0: Ah, c'est le café qui fait ça. Oh, bien voilà. Et vous la voyez, son salon, bien sûr, qui est donc avec nous. Et qui, voilà, elle vous envoie tout plein de bisous. Mesdames, messieurs, nous allons marquer le top horaire et on est de retour tout de suite après pour échanger, bien sûr, avec nos invités qui sont sur place. La personne de Jimmy Ramasamy et également Sandra Jean-Charles. Tenez-vous bien, il est 16h aux Antilles, il est 22h en France.
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4: 22h en métropole. 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
0: La radio du Zouk, bien sûr, le www.digipatosradio.fr. Et c'est comme ça que ça se passe. Et nous allons commencer. On commence avec Honneur aux Dames. On va commencer avec Sandra. Sandra Jean-Charles, bien sûr, qui est avec nous. Sandra,
2: oui.
0: Tu aimais l'école?
2: Ben, écoute, je vais passer ma vie à l'école. Oui.
0: Ah oui?
2: Oui, j'aime la craie, j'aime le contact de la craie, j'aime ça.
0: Sérieux?
2: Oui.
0: Ok, donc tout se passait bien pour toi?
2: C'est une vocation.
0: Ben, tu as raison.
2: Oui.
0: Moi, je n'aimais pas l'école, hein, je te jure, je n'aimais pas l'école. Et je vais te donner même une anecdote.
2: Tu t'imagines?
0: Quand l'école me voyait, l'école se mettait à bleu.
2: D'accord.
0: Donc moi, je n'aimais pas l'école. Et les vacances de Sandra Jean-Charles se passaient comment?
2: Les vacances se passaient comment?
0: Ouais, les vacances scolaires.
2: Eh bien, les vacances scolaires, ben, j'allais en Martinique.
0: D'accord.
2: Parfois, oui. Sinon, j'allais à la rivière à l'époque. À la rivière, j'allais pêcher des poissons, des crabes. Voilà.
0: On fait tout ça,
2: On fait tout ça.
0: Ouais, c'est des cousins qui te faisaient faire ça?
2: Non, toute seule.
0: Toute seule? Mmh. Ah ouais, comme une grande.
2: Eh oui, tout à fait.
0: Et tu ramenais ça à la maison?
2: Oui.
0: Et maman et papa disaient quoi?
2: Ah mais ils étaient contents.
0: Sérieux?
2: Ah oui.
0: On devrait pêcher.
2: À la rivière derrière chez moi.
0: Ok. On te reprend un poté cribiche.
2: Cacador.
0: Cacador. Ah!
2: Les mont-bains, je ramassais les mont-bains. Je ne m'ennuyais pas.
0: Confiture. Ah ouais. Qui c'est qui n'a pas aimé?
2: Il n'y avait pas de tablette, il n'y avait pas de téléphone à l'époque.
0: Ouais, ouais.
2: C'était très bien.
0: Qui c'est qui n'a pas aimé ça à cette époque-là?
2: Ah, ça me manque, franchement. Ouais. Quand je vois.
0: Ce qu'on vit aujourd'hui,
2: oui.
0: Comment ça se passe aujourd'hui.
2: Oui, on pouvait s'en passer, franchement.
0: Oh.
2: Ouais. J'ai des choses à raconter.
0: Ouais. D'accord, ouais, mais c'est bien. C'est bien.
2: Voilà.
0: Et à quel moment arrive la musique de ta vie?
2: J'ai commencé par la danse.
0: D'accord.
2: Et après, en faisant mes études, j'ai voulu passer un concours de chant. Et je me suis dit qu'en prenant des cours de chant, ben, ça m'aiderait à performer.
0: D'accord.
2: Et il se trouve que ben, j'ai pris goût.
0: D'accord.
2: Donc j'ai voulu monter un groupe essentiellement de femmes.
0: D'accord.
2: Et en cherchant un studio de répétition, il y avait un groupe au KHBZ qui cherchait une chanteuse. Donc voilà, l'aventure est partie de ça.
0: De ça.
2: J'ai passé l'audition, ça a fonctionné.
0: Mm-hmm.
2: Donc j'ai fait un petit bout de chemin avec Poker JBZ.
0: Okay.
2: Après Willy Salcedo,
0: oui.
2: Donc j'ai fait sa connaissance.
0: Alors là qu'on parle de Willy Salcedo, là maintenant on parle de The Level.
2: Exactement.
0: C'est du haut niveau là.
2: Voilà, c'est ça.
0: Uh-huh.
2: Il m'a intronisé au sein du groupe 590 avec Frédéric Caracas. Là j'ai accompagné franchement les plus grands, autant
0: mm-hmm.
2: en lead qu'en chœur. Il y a les duos du soleil et il y a Compass Connection, un album qui s'appelle Compass Connection, qui n'est malheureusement pas assez connu. Mm-hmm. Donc voilà. Sur lequel j'ai deux titres, justement, qu'il a composé.
0: Il faut que je fasse une recherche de ça.
2: Ah oui, parce que je t'assure qu'il y a des pépites sur cet album-là.
0: D'accord.
2: Et donc voilà, hein, je me suis exercée au chœur en live avec Patrick Saint-Éloi.
0: C'est ce que j'allais dire, parce qu'il me semble que tu as accompagné ce grand monsieur-là.
2: Oui. Ouais. Ouais, vraiment, ça c'était. Je pense que ce sont les plus belles expériences, les premières, hein, uh-huh. et les plus belles expériences de ma vie musicale, ma carrière musicale, oui.
0: Tu te sentais comment quand tu es arrivé à côté de ce monsieur et lorsqu'on t'a dit pour la toute première fois, tu vas faire les chœurs pour ce monsieur?
2: En fait, il est tellement. Il était.
0: On nous dit il est.
2: Oui, c'est vrai, j'ai du mal à dire il était.
0: Mais t'es comme moi.
2: Il est tellement. Simple, mais entre guillemets, hein, c'est quelqu'un qu'on aborde tellement facilement, il met à l'aise. En fait, on avait un point en commun, c'était la pêche, donc on parlait essentiellement de pêche avant de parler de musique.
0: D'accord.
2: Et je le voyais avec mes yeux de fan, certes, mais avec beaucoup de respect aussi.
0: Ouais,
2: je le voyais.
0: Voilà. Ouais.
2: Donc, beaucoup d'admiration, beaucoup de respect pour ce grand monsieur.
0: Ce fameux samedi matin, ça t'a fait un coup, ouais.
2: Ah oui, c'est clair. Ça a été dur. Ça a été un choc, hein.
0: Ouais. Pour tout le monde, je pense.
2: Oui. Mais après, il a laissé. Je souffrais beaucoup, c'est vrai, comme tout le monde. Mais la dernière lettre qu'il a laissée, où il disait ne me pleurez pas. En fait, j'ai écouté attentivement ces dernières doléances et je les ai respectées. Et depuis, c'est vrai que j'ai accepté, en fait, ce mot qu'il nous a laissé. Déjà, on a été touchés parce qu'en fait, il s'est adressé à son public.
0: Oui, ouais.
2: Il a préparé son départ. Mm-hmm. Et j'ai trouvé ça encore plus formidable. C'est vraiment quelqu'un d'admirable et de fort aussi, parce qu'il faut être fort pour prendre suffisamment de recul pour pouvoir dire au revoir.
0: Ouais, c'est vrai.
2: C'est ouais. Franchement, ouais. Il a pensé, c'est un altruiste. Il a pensé aux autres avant de penser à lui-même. Et ça, c'est égal
0: à Patrick
2: Saint-Éloi. Ah oui, tout à fait. Oui, je suis très sensible aux gestes, aux attentions, aux mots, au regard des autres.
0: Oui.
2: Oui. Je pense que quand on est artiste, on se doit de se mettre à la place de celui pour qui on écrit, de celui pour qui on chante, de celui, je parle du public, pour qui on s'exprime. Voilà.
0: Et le fameux samedi en question,
2: oui.
0: Comment t'as appris ça?
2: Eh bien, alors le samedi en question, j'étais en réunion. Je travaillais et on m'a appelé. Alors, on m'a appelé pour me l'annoncer, mais je n'étais pas au courant. On m'a appelé pour me demander de participer à une émission. C'était à la radio. Participer à une émission tout simplement pour échanger, pour témoigner de mon vécu justement avec Patrick Saint-Éloi. C'est comme ça que je l'ai appris. C'est-à-dire que je l'ai appris.
0: On t'a appelé pour.
2: Après, tu as compris. Je ne l'ai pas su tout de suite. En fait.
0: D'accord.
2: Voilà. Ouais. Donc c'est un double choc. Ça a été un double choc. Est-ce que tu peux venir témoigner? Voilà, c'est arrivé. Moi, j'étais en réunion, donc j'étais coupée du monde des médias. À ce moment-là, j'étais au travail. Et donc, je suis sortie justement pour répondre à mon téléphone. Donc, mais évidemment, j'ai accepté de participer. Je le lui devais, même si ce n'était pas facile.
0: C'est vrai.
2: Voilà.
0: Sandra Jean-Charles qui est avec nous, mesdames, messieurs.

0: Alexandra Jean-Charles, bien sûr, qui est donc présenteur sur le plateau avec nous et qui nous parle un petit peu sa rencontre et ses échanges, bien sûr, avec Patrick Saint-Éloi. Et très, très touchante. Et Sandra, si tu es là aussi, c'est pour parler aussi d'une petite nouveauté, un petit bébé qui vient tout juste de naître.
1: Absolument.
0: Donc, il y a un bébé et demi.
1: Oui.
0: Parce que l'autre bébé, il y a déjà quelques jours.
1: Oui.
0: Et il y a un autre bébé qui a quelques heures.
1: Oui, exactement.
0: On va parler de ça tout à l'heure.
1: Oui.
0: On va s'adresser maintenant à notre ami Jimmy Ramasamy. Jimmy,
2: ça va très bien.
0: Oh, ça va très bien.
2: Très, très bien.
0: Ouais.
2: Toujours.
0: L'école et toi. Toi, tu aimais l'école, tu as adoré l'école. Ouais.
2: Non, ça dépend.
0: Ça dépend de quoi?
2: Ça dépend. J'aimais l'école. C'est vrai, j'aimais les amis à l'école. C'est vrai, on s'amusait beaucoup. J'aimais beaucoup m'amuser. Uh-huh. J'aimais quelques matières aussi.
0: Ouais. J'ai cru comprendre que tu aimais beaucoup le français.
2: C'est vrai ou tu as eu ça?
0: C'est vrai.
2: Ouais, j'aimais beaucoup le français. Ouais.
0: Mm-hmm.
2: Le français, la musique, ouais, j'aimais le sport aussi. Ouais.
0: Mm-hmm. Et quand les vacances scolaires arrivaient, Jimmy?
2: Ben, c'était un événement. Bon, tu sais que je suis de Port-Louis, donc le 3 juillet, 4 juillet, c'est la fête de Port-Louis. Donc, comme disait Sandra tout à l'heure, là, il n'y avait pas de portable, il n'y avait pas de réseaux sociaux. Donc, on était vraiment à l'affût des manèges qui arrivaient. Mm-hmm. Et la fête en elle-même avec les différents groupes de musique et tout. Donc on allait souvent à la pêche parce que bon j'habitais à côté de la plage, pas à côté de la rivière par contre, mais à côté de la plage. Donc c'était du poisson de mer quoi, pas d'eau douce.
0: D'accord.
2: Non je blague, enfin c'est vrai, mais ouais c'était beaucoup de crabes aussi. Bon, pour lui c'est une commune.
0: Ces années-là, Thomas, Jimmy.
2: Beaucoup. Parce que bon, on fabriquait nos jeux nous-mêmes,
0: ouais,
2: on
0: n'avait pas
2: beaucoup de.
0: Comme Sandra disait, il n'y avait pas de portable à l'époque, pas de tablette, pas d'ordinateur.
2: Il n'y avait rien.
0: Ouais.
2: Et puis on s'amusait comme ça durant toutes les vacances. On allait chez les cousins, cousines, les tatis, les tontons, on s'amusait. Bon, après ma mère, elle était du moule, donc parfois j'allais sur le moule. Je m'amusais comme ça. Je faisais un petit peu de pêche aussi du côté du moule. Mais c'est dans l'eau douce. C'était des mares en fait.
0: Ouais. Ouais. Donc j'ai cherché la pia.
2: La pia, les écribiches. C'est un poisson, poisson de Wakiloc. Je pense que tu as connu
0: oui,
2: ça.
0: Ouais. J'ai entendu parler,
2: ouais.
0: Mais je ne connais pas vraiment.
2: Golomine, des trucs comme ça. Quoi.
0: Mm-hmm.
2: On s'est bien amusé quand on était petit.
0: Ouais.
2: Et après, bon.
0: C'était une autre façon aussi de s'amuser.
2: Il y avait tout ce qu'il y avait, les soirées zouk, comme boisson.
0: Femme pâtisserie. T'as connu cette époque-là?
2: Oui, j'ai connu ça. Ah ouais, c'est très bien ça. C'est très très bien. Et puis, je pense que ça peut revenir, mais timidement. Mais c'est une très belle époque.
0: Non, je pense pas que ça va revenir.
2: Je
0: pense pas que ça va revenir.
2: Non, tu sais, l'autre fois, j'ai été dans un souk, sur le moule, homme, boisson, pâtisserie. Mais bon, je pense que c'était quelqu'un comme ça qui faisait ça pour se remémorer.
0: Je sais qu'il y a un groupe d'amis qui le font du côté de la Lamantin.
2: Oui.
0: Mais c'est vraiment très restreint parce que l'histoire de débordement.
2: Au moule aussi, il y a quelques personnes qui le font, un groupe. J'ai été, ce sera jamais comme avant,
0: non,
2: c'est sûr.
0: Ouais. Jamais.
2: Ah, c'était à Saint-Guillaume.
0: Ouais.
2: Saint-Guillaume-le-Moule.
0: Moi, je me rappelle, à mon époque, on décidait le matin qu'on fait un zouk le soir.
2: Ah ouais, et ça fonctionnait.
0: Et ça fonctionnait.
1: Et chacun avait son rôle.
0: Ah oui. Tout à fait.
2: Tout à fait.
0: On disait, toi tu fais ça. Il y a quelqu'un qui savait tresser les feuilles de coco. Et ça fonctionnait tranquillement, sans aucun problème.
2: Pas tenu combat, pas tenu rien.
0: Mais non.
2: C'était beau. Ouais.
0: Ouais.
2: Donc j'ai fait ça pendant mon jeune âge. Je ne suis pas vieux non plus. Hein.
0: Et à quel moment arrive la musique?
2: La musique, ben, quand j'étais au lycée, j'étais un petit peu fan de M. Saint-Éloi, comme on en parlait, des gens comme Darbo, comme Guillaume Lafage, Pascal Valo, et puis j'ai été un concours de chant premier micro sous la Bastia. implantation. Et puis depuis ça, j'ai fait pas mal de concours et puis j'ai rencontré quelques personnes comme Jean-Michel Yaosu, comme Yves Isidore qui m'ont aidé.
0: Okay.
2: Mais
0: à quel moment commence vraiment ta vie d'artiste?
2: Ma vie d'artiste, alors ça remonte à 18 ans.
0: D'accord.
2: Voilà. C'est à l'époque mon premier album solo.
0: Donc là t'es majeur là.
2: Ouais, c'est ça. Elle était bonne. Ouais. Mm-hmm. Ouais, 18 ans.
0: Ouais. Ouais.
2: J'ai fait une première compil avec eux, avec la production WD.
0: Oui.
2: Et après
0: mon proposé. Qui sont martiniquais.
2: C'est ça. Rappelle,
0: ouais.
2: Et qui m'ont ensuite ils m'ont proposé un album solo un an après. Voilà.
0: D'accord.
2: Donc ouais, ça remonte à 18 ans. Mm-hmm. Et c'est à ce moment-là que tout arrive quoi.
0: Okay.
2: Après il y a eu l'album Plan d'amour, après ça il y a eu des participations sur certains compiles.
0: Mm-hmm.
2: Et après ça il y a eu un album solo Vince Chio. J'ai eu mon 4 AC, j'ai recommencé à travailler avec Yosso, on a fait pas mal de choses.
0: Mm-hmm.
2: Et après, j'ai fait ta rencontre. C'est vrai qu'on se connaissait déjà,
0: ah, ouais.
2: Après, bon, c'est...
0: Alors, mesdames, messieurs, il faut savoir aussi que Jimmy, il a été acteur. Ça doit, tu ne savais pas ça?
1: Non, absolument pas, mais continue, poursuis.
0: Police Boada.
2: Ah oui.
1: Tu es policier sur autre.
0: Il a été dans un film.
2: Détective privé.
0: Oui, détective privé. dans un film qui s'appelle Police Boada.
1: Dossier.
2: Ouais, je suis à loin là.
1: Je vais aller chercher.
2: Ouais, je suppose que tu as les extraits.
0: Oui, j'ai les extraits. Oui.
2: On est ensemble.
0: Et dedans, il y avait Alexis, il y a Monsieur Sadik. Il se fait kidnapper.
1: Mmh. Heureusement que les policiers sont là.
0: Parce que à la base, monsieur, ça dit qu'il est policier.
1: Ah d'accord.
0: Mais comme il se faisait respecter, donc il y a des gangs qui n'ont pas pris ça, qui l'ont kidnappé.
1: Ouais.
0: Et lui, il était le détective, vous trouvez.
1: Le fin mot de l'histoire.
2: C'est moi, quand même. Hein.
0: Quoi je dis ça?
2: J'avais déjà oublié, sincèrement.
1: Élémentaire, mon cher Patos.
2: Non, sincèrement, j'avais déjà oublié. Mais il m'a déjà rappelé ça une fois. Ouais, quand
0: mais
2: même,
0: oui, hein. Mais oui. Et je vais récupérer le truc. Ouais. Parce que c'est Patrick Soulez hein, qui. Parce que Patrick Soulez aussi fait des films.
1: Mmh.
0: Et oui. Et Patrick Soulez a fait un film qui s'appelle Joe Guada.
2: Mmh.
0: Pas Joe Guada, Police Guada. Et ensuite, il y a eu Pont Saxo, mais toi, tu n'es pas dedans.
2: Non.
0: Tu n'es pas dans Pont Saxo. Donc voilà, Patrick Soulez qui fait les pièces de théâtre, qui écrit les pièces de théâtre, mais aussi qui fait des films. D'ailleurs, il y a un film en préparation.
1: Très bien.
0: Et, oui. Donc voilà, on va écouter un titre de Sandra, un titre que vous connaissez déjà avant d'écouter le tout nouveau, mesdames, messieurs. Et le titre, c'est L'œil à moins rivé.
1: Oui.
0: Et elle va nous expliquer ça tout à l'heure.
1: Avec plaisir.
0: Aïe, aïe, aïe.

0: avait pu écouter un titre de Sandra Jean-Charles et aussi Jimmy Ramasamy. Jean Lamont. Hein, Jimmy? Pourquoi ça te fait rigoler?
1: Non,
0: mais. Tu te rappelles de ce titre-là?
1: Oui, je me rappelle.
0: Au moins, tu te rappelles de
1: ça? Oui, oui.
0: Non, Ramadan.
1: Oui, oui, non. C'est... Ça fait partie de mes débuts. C'est sur une compil. Love Zone.
0: Ouais,
1: Love Zone, et ça avait été écrit par moi-même et composé par Tony Delumeau.
0: Tout à fait. Voilà.
1: Donc, comme tu disais, en antenne, ils sont passés à côté de la production.
0: Ah, oui,
1: donc,
0: oui, ouais.
1: Et, mais ça a été un titre que tu as toujours aimé, toujours joué aussi.
0: Toujours, voilà. Toujours, jusqu'à maintenant, je continue à jouer ce titre-là.
1: Donc, je pense que je vais reprendre ce titre-là un jour pour te faire plaisir. Et... Je fais un beau cadeau.
0: Ouais, voilà. L'air m'est arrivé, pourquoi ce titre, Sandra?
2: L'air m'est arrivé, je me mets à la place d'une personne qui part.
0: Uh-huh.
2: Et justement, cette personne, cette fameuse personne, a fait appel aux amis, aux collègues, à la famille, à certains moments de sa vie. Et ils avaient tous quelque chose à faire. Ils avaient tous autre chose à faire, en fait.
0: Uh-huh.
2: Et cette personne s'est retrouvée seule et malheureusement est partie. Mon message ici, c'est. N'attendez pas que les autres partent pour leur dire qu'on les aime. Il faut s'aimer de son vivant, il ne faut pas attendre qu'il soit trop tard. Et surtout au sein de la famille, il y a une scène qui s'est passée en Guadeloupe il y a quelques temps qui m'a tellement touchée, qui m'a fait tellement mal. C'était pour la terre. Hein. Du coup, on a tous plus ou moins été touchés par ce genre de phénomène. Hein. Se battre, les déchirements entre familles, au sein d'une même famille, pour un héritage, pour une terre qu'on n'arrive pas à partager. Je veux plus, tu as moins, tu as plus. Et quand on part, au final, on part sans rien.
0: Sans rien du tout.
2: Et quand on se déchire et que le frère, la sœur, le membre de la famille, on se retrouve face à cette personne, on lui a pas dit pardon, on lui a pas dit au revoir, je vous assure qu'on reste plein de regrets. Et donc mon message, c'est justement, n'attendez pas qu'il soit trop tard, parce qu'il y a tellement de déchirements sur Terre, tout simplement. Le mal est bien existant, bien présent.
0: Ouais.
2: Donc aimons-nous, et c'est pour ça que je diffuse et je chante beaucoup l'amour, parce qu'on en a vraiment, vraiment besoin. Donc si, à travers la musique, je peux toucher le cœur des gens dans le bon sens, eh bien j'aurais réussi, j'aurais atteint mon objectif.
0: Incroyable, Sandra.
2: Absolument. Depuis ma plus tendre enfance.
0: Ça se sent.
2: Oui.
0: Ça se sent.
2: Sensible à l'autre.
0: Bon. Quand tu parles comme ça, les gens t'écoutent avec attention.
2: Et tu sais, tu peux dire de belles paroles pour faire plaisir.
0: Mm-hmm.
2: Mais quand ça vient du cœur, les gens le ressentent. Donc oui, on m'écoute.
0: Mm-hmm.
2: On m'écoute et je sens qu'on est touché.
0: Ouais.
2: Et c'est vrai que c'est agréable pour moi d'entendre des gens qui me contactent en privé. Me dire, tu sais, ta chanson, c'est exactement mon histoire, c'est exactement ce qui m'est arrivé. Et c'est pour ça que c'est une chanson qui s'ouvre à tous, hein, dans tous les domaines, que ce soit dans le milieu du travail ou au sein de la famille ou des amis. Tout le monde retrouve sa place, tout le monde retrouve son histoire.
0: Ouais.
2: Donc c'était ça mon message. Ouais. Tout le monde a malheureusement, je parle beaucoup, tout le monde
0: non,
2: malheureusement...
0: Non, tu parles pas beaucoup, c'est très bien, vas-y.
2: Oui, j'ai des choses à dire, j'ai vraiment beaucoup de choses à dire. Tout le monde ne comprend pas forcément
0: c'est
2: le
0: bon.
2: Message
0: ouais, ouais.
2: que j'ai voulu faire passer, c'est un message positif. C'est pas un message de tristesse. Je me mets à la place d'une situation pour juste

0: moment qu'on se retrouve, qu'on s'identifie. Et il y a beaucoup de personnes qui s'arrêtent à la scène de tristesse, à la colère, au déchirement. Mais mon objectif, c'est que les gens dépassent justement cette situation-là et décident d'eux-mêmes. Effectivement, j'étais fâchée avec mon frère, je ne sais même plus pourquoi. Alors je vais faire le premier pas, je vais l'appeler, j'irai devant chez lui et je suis sûre que ça ira tout seul.
1: Bien sûr, ouais. Absolument d'accord avec toi.
0: On n'est que de passage.
1: Ça c'est vrai, ça c'est vrai. Sandra Jean-Charles, bien sûr, mesdames, messieurs. Et donc avec nous, faisons une pause, on est de retour dans moins de 2 minutes.
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1: Le retour de la musique, c'est maintenant. Toujours, bien sûr, avec nos invités, Jimmy Ramassami, Sandra Jean-Charles. Alors, Sandra, il y a Lélène qui te dit belle parole. Elle valide.
0: Ah, mais voilà. On se comprend, Lélène. Mmh. Merci beaucoup.
1: Alors, on va parler d'un titre. Mmh. Il a quelques heures uniquement. Oui. Uniquement quelques heures.
0: On va parler d'électricité, c'est ça?
1: Voilà.
0: Courant continu.
1: Oui. Aïe, aïe, aïe. Pourquoi elle m'éclise?
0: Il m'électrise.
1: Il m'électrise.
0: C'est le coup de foudre.
1: C'est le coup de foudre. Tu y crois, toi, au coup de foudre?
0: Oui, j'y crois.
1: C'est vrai, ça t'est déjà arrivé?
0: Oui, ça m'est arrivé.
1: Ah ouais?
0: Ça m'est arrivé,
1: non. Uh-huh.
0: Mais...
1: Et
0: ça ne vous dit pas toujours une histoire qui dure, malheureusement.
1: Ah, ouais, non. Ah, ça,
0: voilà.
1: C'est vrai.
0: Voilà.
1: Ça, c'est vrai.
0: En fait, l'histoire de ce titre, alors, il a été écrit par Willy Sora, il a été composé par M. Livio Pino.
1: Oui.
0: Et en fait, quand ils m'ont fait écouter l'instru, tout de suite, j'ai été séduite par le titre.
1: Uh-huh.
0: Alors, avec les paroles, c'était encore mieux.
1: Ouais.
0: Voilà, j'ai voulu chanter autre chose, donc ça, ouais, ça m'a plu. C'est tout simplement la naissance de l'amour, les premiers regards, la naissance du désir.
1: Tu y crois, l'amour, toi?
0: Ah, bien sûr.
1: Oh.
0: On ne peut pas chanter l'amour si on n'y croit pas. Hein. C'est pas possible. Il y a amour avec un grand A. Et l'amour avec un grand A, c'est l'amour de Dieu, mais c'est aussi l'amour entre les hommes.
1: Le coup de foudre, ça se vit une fois ou plusieurs fois?
0: Plusieurs fois, je pense.
1: Ah ouais.
0: Mais on n'est pas obligé de passer par le coup de foudre. Moi, je pense même que c'est mieux de passer outre. Oui.
1: Tu te mets ma vie, Jimmy?
5: Non.
0: Que penses-tu, Jimmy?
1: Tu y crois au coup de foudre, toi?
5: Oui, j'y crois beaucoup.
1: Ça t'est déjà arrivé, le coup de foudre?
5: Oui.
0: Mais
1: la caméra pour qu'on puisse te voir.
0: L'habillé en rouge.
1: C'est ça.
0: La couleur de l'amour.
5: Si, j'y crois, mais tu le sais, Patos.
1: Mm-hmm.
5: Je crois en l'amour, je suis du même avis qu'elle.
1: Mm-hmm.
5: Je crois en l'amour, je vis pour l'amour, j'aime l'amour. Mm-hmm. Et l'amour même aussi.
0: Ah, c'est une belle parole, ça.
1: Et vous avez fait un beau mariage.
5: Oui, je te sens venir.
1: On va parler de ça tout à l'heure.
5: Non, mais là, raison, il faut croire en l'amour.
1: Mmh,
5: et puis, si on chante l'amour, c'est parce qu'on y croit.
1: Mmh.
5: Et on doit transmettre de l'amour à travers nos chansons, à travers nos gestes.
1: Mmh.
5: Et dans tout, quoi.
1: Le coup de foot, tu as eu ça combien de fois de ta vie, disons?
5: Honnêtement,
0: peux pas compter.
1: Non, là, Sandra, tu rigoles, mais bon.
0: Ça l'a pas vu.
5: Je crois que j'ai eu le coup de foudre pareil que ça, au même nombre de fois.
0: Trop facile, il faut répondre joker.
1: Tout à fait, il faut répondre joker.
5: Non, mais ça m'est déjà arrivé, peut-être 2-3 fois.
1: Mm-hmm.
0: Okay.
5: Voilà.
1: Et alors, il y a Vince, c'est ton coiffeur, hein? Il dit que lui, il est déjà passé par là. Hein?
5: Oui. Ça, c'est sûr, hein? je le crois.
1: Je le crois. Je retourne avec Sandra, avec ce très beau titre.
0: Oui, merci. Ouais. Une électrice.
1: Une électrice. Et on sent l'électricité qui passe dedans tout au début.
0: Oui,
1: ça a été vraiment bien pensé.
0: La clip est en préparation. Donc
1: je salue le monsieur avec qui tu travailles. Et c'est un monsieur qui est vraiment extraordinaire.
0: Tout à fait.
1: Formidable. Même Jimmy même le connaît, Livio Pino.
5: Oui.
1: Et c'est un confier au moins. C'est un monsieur, on pourrait plaisir à bosser à ses côtés au fait.
0: Oui.
1: Et il a une patience mais incroyable et une écoute.
0: Et puis on se comprend, on n'a même pas besoin de se parler.
1: Exactement.
0: On se comprend, ça va tout seul.
1: Et le gars te conseille.
0: Oui.
1: Tu viens dans son studio faire un travail, tu le payes. Le gars aurait pu dire, bon, je m'en fous, je prends mes sous.
5: Non. Non. Il s'intègre.
1: Le gars s'intègre dans le
5: truc. Du
0: pour ce titre-là, il m'a fait revenir 3 fois.
1: Mais
0: il m'appelle, il me dit, tu sais quoi? Il y a une voix que j'entends, il faut que tu la fasses.
1: Ok.
0: Alors je suis revenue parce que j'ai fait les chœurs aussi sur le titre avec Willy Sora.
1: Mm-hmm. On écoute ça.
0: Ok, avec plaisir. Bonne écoute.

0: prends son pied là. T'as pris ton pied au studio.
1: Imagine hein. Au studio. Oh,
0: Comment c'était? Raconte-nous.
1: Oh, bah, c'était magnifique.
2: Électrique.
0: Hein. C'était électrique.
1: On a enregistré la nuit.
0: D'accord.
1: On a enregistré la nuit. Il y avait une très très bonne ambiance. Mm-hmm. Dans la joie, la bonne humeur. Et ce qui est formidable, c'est que tout peut recommencer. Je suis perfectionniste. Hein. Ouais. En studio, c'est compliqué. Mm-hmm. Je ne suis jamais satisfaite des prises. Jamais, ouais. jamais. Il y a un moment où il faut s'arrêter. Ouais. Il y a toujours un truc. Là, je veux refaire ça. Bon, il n'y a pas de souci. Tu es à l'aise. Et au final, c'est aller vite.
0: Et là, c'est parfait. Là, il n'y a rien à toucher dedans. Là.
1: Ah, je n'ai pas dit ça. Mais je me suis fiée à la vie de Livio.
0: Okay.
1: Et Willy.
0: Et Willy. Ouais.
1: Ouais. Ouais. Tu refais ça, tu refais ça. Il y a des parties que j'aimais. Ils m'ont dit non, on fait ça comme ça plutôt. Mm-hmm. Et au final,
0: ils avaient raison.
1: Ça plaît tant
0: mieux. Ouais. Mais oui. Mais
1: voilà.
0: En tous les cas, ça me plaît. Hein.
1: Merci pour votre soutien.
0: On va retourner. On va retourner, bien sûr, maintenant à Jimmy. On va parler de Trop Longtemps.
2: Oui.
0: Qui est ton tout dernier opus en solo.
2: Oui.
0: Mmh. Et production WD production.
2: C'est cela, ouais. Mais... Ça faisait, ouais. Ça faisait très longtemps que je n'avais pas travaillé avec eux. Donc. Ils m'ont appelé pour faire un petit retour.
0: Un petit retour à l'ordre.
2: Si on peut dire ça, et puis j'ai accepté. Et puis. Donc on a fait Trop Longtemps. Bon, c'est. Trop Longtemps, c'est l'histoire. C'est l'histoire d'un ami. D'un ami très proche. Et il va se reconnaître. Hein. Je sais qu'il écoute, il regarde. Et donc sa femme est partie sans raison, sans savoir pourquoi. Donc il rentre, il ne voit plus cette dame-là et puis il demande au bon Dieu. C'est quelqu'un qui est très croyant d'ailleurs. Hein, donc il demande au bon Dieu qu'est-ce qui s'est passé parce qu'il ne sait pas. Il ne sait pas qu'est-ce qui s'est passé réellement. Il se pose des questions, il n'a pas les réponses et la seule personne qui a les réponses, c'est la femme.
0: Ouais.
2: Voilà. Donc les coups de sous le pont, il y a des tambours, c'est quelqu'un qui aime le tambour, donc j'ai vraiment accentué ça pour lui faire plaisir et tout. Mm-hmm. Et au final, cette femme-là, elle retourne.
0: C'est vrai?
2: Oui, elle retourne.
1: Ok.
2: Elle retourne.
0: Mm-hmm. Et lui, il accepte.
2: Il accepte, je pense, avec ses conditions.
0: Ah. Ok. D'accord.
2: Il accepte avec ses conditions, mais ce sera plus pareil.
0: Ok.
2: Voilà quoi.
0: Donc,
2: ça lui a servi de leçon. Voilà.
0: On m'a toujours appris, tu as une assiette que tu aimes beaucoup cette assiette-là. Mm-hmm. Un jour elle tombe et se casse en deux. Mais tu aimes tellement l'assiette.
1: Tu la recolles.
0: Mm-hmm. Est-ce que tu auras le même regard? Parce que la figure, tu la verras toujours au milieu.
2: C'est pour ça que j'ai dit avec ses conditions.
0: D'accord.
2: Ce sera plus pareil.
0: Donc, j'avais vu des belles histoires.
2: Parce qu'il a eu mal. Il a eu mal, mais quand même, pareil. Donc, il a cagé au loin. Donc, ça a donné trop longtemps. Et puis, on a accéléré le tempo. Mm-hmm. Parce que bon, c'est quelqu'un qui aime le zouk assez rapide. Ouais. Donc, on a accéléré à 92.
0: Ouais. Ouais,
2: voilà. Donc, ça se danse
0: et ça se love.
2: Les cœurs sont en anglais parce que
0: il est capable d'anglais aussi.
2: Ouais, il y a un petit côté anglophone.

0: salue en passant Jim Rouvin qui est présent, qui te dit le feu. On salue également Kat qui te dit beau tempo, belle parole.
1: Merci.
0: Sabrina Guada, quelle belle voix. J'aime toutes les chansons de Jimmy Ramasamy.
1: Merci énormément, merci. Ouais. Merci Sabrina.
0: Ouais.
1: Merci Sabrina.
0: Ouais, c'est ça, Sabrina Guada. Qui te dit ça. En tous les cas, vous, tous les deux, vous avez sorti des trucs en solo et qui sont vraiment extraordinaires, vraiment formidables.
2: Merci.
0: Et je serai après vous pour une bonne promo.
2: Pour que les titres.
0: Non, je serai vraiment après vous pour faire vraiment une bonne promo et que ces titres ne puissent pas passer à côté.
2: Voilà.
1: Merci à
0: tous. Donc, DJ Patos Radio est vraiment à fond avec vous.
1: Voilà.
0: Alors, maintenant, on va parler de des voix.
2: Oui.
0: Parce qu'il y a un mariage qui s'est passé entre vous là, hein. Des voix.
2: Le premier mariage.
0: Le premier mariage avec un très beau concept qui s'intitule Des voix, où on retrouve Sandra Jean-Charles, Jimmy Ramasamy. C'est un plaisir pour toi, Sandra, d'être assez comme toi, habitué de faire des chœurs pour lui, non? Une ou deux fois.
2: Oui, c'est ça. Deux fois. On a eu l'occasion de se rencontrer également en lead.
0: Plus en lead.
2: Voilà.
0: Sur
2: scène.
0: Et lorsque est arrivé le moment, on te propose de faire le duo avec Jimmy.
2: Mais écoute, tu sais, ça fait longtemps. En fait, ça faisait longtemps qu'on discutait de ça. On se disait, c'est dommage de ne pas faire quelque chose ensemble. Effectivement, quand la proposition a été faite,
0: comme quoi il n'y avait trop de temps pour bien faire.
2: Exactement. Et encore plus heureuse de faire partie du concept des voix et d'être le premier maillon de la chaîne.
0: Tout à fait.
2: Ça, c'est.
0: Où tu resteras dans ce maillon-là.
2: Exactement.
0: Marque une histoire. Mais oui.
2: Voilà, on laisse des traces.
0: Mmh.
2: Notre empreinte.
1: C'est que du bonheur pour moi. Que du bonheur. Le concept des voix. Ça, déjà, je tiens à remercier Sandra d'avoir joué son rôle de A à Z. Parce que je pense que c'était pas évident pour elle à travers ses projets aussi. Donc on a pu réaliser ce projet-là. Et puis je pense que je peux le dire aussi. Merci à toi d'avoir accepté aussi.
0: J'ai pas fait grand chose. J'ai pratiquement rien fait.
1: Parce qu'il faut savoir, cher patrocien, patrocienne, c'est comme ça qu'on dit ça.
0: Ouais.
1: Donc c'est une production Patos Prod. Hein.
0: Oui.
1: Voilà. Donc.
0: je dis ça, je ne dis rien.
1: Voilà. Donc,
2: non, il faut le dire haut et fort.
0: Il faut le dire haut et fort.
1: C'est une fierté pour nous. Hein.
0: Ouais.
1: Donc on te le dit haut et fort. Il faut que les auditeurs, auditrices donc c'est important.
0: Mm-hmm.
1: Et tu as déjà fait ton boulot jusqu'au. Je ne sais pas en terminus, mais jusqu'à la réalisation du titre en lui-même. Et on te dit merci. Voilà. On te dit merci. Et puis.
0: C'est plus moi qui vous dis merci. C'est plus moi qui vous dis merci.
1: Voilà.
0: Et ce n'est que début.
1: Voilà,
2: c'est ça.
1: On salue toute l'équipe. On salue Livio, Bino. Willy Ren,
0: Midi Lévis,
1: on salue Noah,
0: tout à fait, un petit jeune.
1: Voilà, on salue.
0: Un petit jeune qui est en train de monter.
1: On salue Cindy,
0: tout à fait.
1: On salue tous ceux et celles qui sont dans l'équipe, on salue Francia aussi.
0: Ouais, tout à fait.
1: Voilà, on salue Teg, on salue vraiment tous ceux et celles qui sont dans l'ombre aussi, qui aident le projet à grandir et à porter ses fruits. Voilà quoi. On salue aussi Jim Colo qui a joué Super Wall.
0: Les images de qualité, franchement.
1: Il est connecté, il va se reconnaître.
0: Tout à l'heure.
1: Donc voilà.
0: Alors, on écoute le titre des voix avant de se quitter.
1: D'accord.
2: Amoureux.
0: T'as dit quoi, Sandra?
2: Amoureux.
0: Aïe, aïe, aïe, amoureux.

0: franchement, vous formez vraiment un beau couple. Un beau couple, très beau duo. En tous les cas, tout le monde apprécie ce titre-là. Je rappelle qu'il est disponible sur toutes les plateformes en téléchargement légal. Je m'électrise, ça sortira quand?
1: Dans quelques jours.
0: Dans quelques jours.
1: Ouais, dans
0: donc on a vraiment ça en exclusivité sur Digipatos Radio.
1: Oui, c'est ça. D'accord. Oui, vous avez l'exclusivité, okay. Tout à fait.
0: Ouais.
1: Absolument.
0: Donc la semaine prochaine, on vous dira, mesdames, messieurs, dès que la sortie est faite, on vous le dira pour aller télécharger le titre en téléchargement légal.
1: Stay connected.
0: Aïe, aïe, aïe. Et le clip arrive, c'est ça?
1: Absolument.
0: Ok. Jimmy, trop loin?
2: Trop longtemps.
0: Trop longtemps, voilà,
2: trop longtemps. Bon, il est déjà sur toutes les plateformes de téléchargement depuis un petit moment. Donc, ouais. On invite tout le monde à se le procurer, à regarder le clip. Et puis, de toutes les façons, aujourd'hui, on est sur... le concept des voix qui est très important pour moi, pour Sandra, pour toi aussi, pour toute l'équipe.
0: Tout à fait.
2: Donc, on invite tous ceux et celles qui nous écoutent aujourd'hui à se procurer ce titre-là sur toutes les plateformes de téléchargement, à regarder le clip sur YouTube.
0: Okay.
2: Et on invite tout le monde aussi à venir du côté du Lamentin le Cercle ce vendredi.
0: Ah oui, ce vendredi. Tout à fait.
2: Juillet. 7 août. Les vacances, ça part là.
0: Ouais.
2: Le vendredi 7 août, on sera au Cercle. Voilà.
1: Mais nous allons nous produire pour la première fois sur ce titre-là.
0: Ah oui, c'est vrai.
1: Ça sera la première fois.
0: Non, voilà. Tout à fait. Demain soir.
2: C'est demain soir.
1: Une actrice pour la première fois. Et notre duo pour la première fois. Alors là, il ne faut pas rater ça.
0: Ouais. Ah oui, c'est vrai. Donc rendez-vous demain soir au Cercle, mesdames et messieurs.
2: Voilà. On invite tous les amoureux à venir.
1: Vendredi 7 août.
0: Tout à fait. En tous les cas, merci à vous.
2: Toute la Guadeloupe.
0: Merci à vous.
1: Parce qu'il y en a qui vont tomber amoureux, en fait.
0: Aïe.
1: Ils ne le savent pas encore.
0: Aïe, aïe, aïe. Pas coup de foudre.
2: Ouais, c'est qui vous t'a.
1: Mais bon, si.
2: C'est qui vous t'a.
0: Mais bon, si. En tous les cas, merci Sandra, merci Jimmy.
2: Ben c'est moi qui te remercie. Franchement, merci pour tout ce que tu as déjà fait pour moi. Et puis, j'espère qu'on est là pour longtemps encore.
0: Bien sûr.
2: Pour 100 ans.
0: Bien sûr. Sandra.
2: Voilà.
1: Merci DJ Patos, merci pour l'invitation.
0: Il n'y a pas de problème.
1: Merci pour tout le travail que tu fais et pour tous les artistes que tu mets en avant.
0: Bon, ouais, merci.
1: Tous ceux qui sont en arrière et que tu mets en avant.
0: Voilà.
1: On a besoin de personnes comme toi.
0: Notre zouk en priorité.
1: Absolument.
0: Ça primordial.
1: Absolument.
0: Un gros salut à un ami, Radas Music, qui est donc avec nous également dans le studio. Merci. Rendez-vous demain soir au Cercle, mesdames, messieurs. Ok, n'oubliez pas ce grand rendez-vous. Et sinon, vous et moi, eh bien, on a rendez-vous ce dimanche pour la machine à remonter le temps dès 9h, heure des Antilles, 15h pour la France hexagonale. Merci à vous. Il est 17h.
3: 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Il est 17h aux Antilles.
4: 23h en métropole. 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

0: 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Il est 18h aux Antilles.
1: Minuit en métropole. 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
3: Bonsoir. L'incendie en Gironde. Trois points chauds ont été identifiés par les sapeurs-pompiers ce matin. Il s'agit du Grand Crou, une plage de l'Age Cap Ferré où une importante reprise a été signalée, du secteur de Marcheprime-Sestas ainsi que du camp militaire de Souge. 2200 sapeurs-pompiers sont toujours engagés dans le département. 224 000 personnes ont été évacuées depuis le début des opérations. Le ministre du Travail et des Solidarités, Jean-Pierre Farandou, a annoncé aujourd'hui que 500 entreprises touchées par les incendies dans le sud-ouest ont demandé un recours à l'activité partielle pour leurs employés. Il a précisé que les indemnités vont arriver début août. Autre mesure mise en place par le gouvernement, le décalage du paiement de certaines charges jusqu'à 12 mois. Selon la Chambre de commerce et d'industrie de Gironde, 13 000 entreprises ont été évacuées en raison des flammes. Le Premier ministre Sébastien Lecornu a réuni lundi les principales banques françaises pour leur demander de concéder des emprunts aux candidats à la présidentielle de 2027, y compris Marine Le Pen, qui peine à obtenir un prêt en France. L'objectif poursuivi par Matignon et d'éviter que certains politiques se tournent vers des banques étrangères, comme ce fut le cas pour le Rassemblement National en 2014 et 2022. Les accidents mortels sur autoroute sont repartis à la hausse en 2025 après avoir atteint un niveau historiquement bas. En 2024, 144 accidents mortels ont été recensés sur autoroute à péage l'an dernier, soit 30 de plus qu'en 2024. C'est ce qu'a indiqué l'Association des sociétés françaises d'autoroute dans son bilan Sécurité 2025. Le nombre de morts a augmenté de 26% en conséquence, avec 162 personnes tuées en 2025 contre 129 en 2024. C'est la fin de ce flash.
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0: 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Il est 19h aux Antilles.
1: 1h en métropole. 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

0: 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Il est 20h aux Antilles,
1: 2h en métropole. 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